0: Qu'est-ce que vous cherchez? 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
1: Qu'est-ce qui c'est?
2: Un client. Il vient de la part d'Hassan. Il voudrait fumer l'opium.
1: Eh bien, quittez ça!
2: Voilà une natte inoccupée. On va vous apporter les clés. Suivez-moi.

0: si baillot de Dieu qui enlève le péché de Dieu.
1: Seigneur, je ne suis pas digne de te recevoir, mais dis seulement.